0: Voilà une belle heure pour rêver. Dreams avec The Cranberries. Bonjour, soyez toutes et tous, bonjour, bonsoir, soyez toutes et tous les bienvenus dans les conditions du direct à bord de Jazzbox International Various Artists, une association with Radio North Sea International, Jack Wazio.
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0: Voilà, et comme vous le savez, on se donne rendez-vous tous les soirs à 21h, tous les matins à 10h également en écoute simultanée à bord de Radio North Sea International Deutschland à 10h chaque lundi. Et sur notre application online Radiobox, Jazzbox Radio International et notre page facebook.com/jazzbox. Ah, on écoute à présent, allez par ici la monnaie, bien avant le Floyd, The Rolling Stones, on les écoute avec Money, toujours avec vous.

Calm Winds par le grand orchestre de Michel Colombier, extrait de l'album Wings en 1971.

0: Ouais.
1: And it's like that.
0: Ouais. OK. Voilà, je vous ai laissé savourer deux titres de US 3. On avait commencé avec Different Rhythms, Different People. Et à l'instant, It's Like That. On continue un petit peu sur le registre jazzy, pour ainsi dire, avec Grover Washington Jr. On l'écoute avec East River Drive. East River Drive.

Très très agréable New Jazz Sensation. On vient d'entendre Monsieur Charles, extrait de son album Mission Deluxe avec The Float Pleasant.

0: quoi?
1: Toi.
0: Ah,
1: tu me dis que tu ne vaux pas la côte.
0: La British Woman la plus française. Et regretter Jane Birkin un instant. On continue, ça donne un coup de blues hein, pour le coup. How Long Blues justement, avec l'authentique Ray Charles.

0: Janis Joplin. Joplin in concert. Calgary en 1970. Ball and Chain en compagnie du Four Tilt Boogie Band, composé de John Till à la guitare, Richard Bell au piano, Ken Pearson à l'orgue, Brad Campbell à la basse et Clark Pearson aux drums.
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0: Pluto avec Long White Cross. On va conclure, hein, les enfants, ça va être bientôt l'heure.
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0: Alors n'oubliez pas nos rendez-vous tous les soirs à 21h, tous les matins à 10h également en simultané. Le lundi matin à 10h à bord de Radio North Sea International et sur notre application online Radio Box, Jazzbox Radio International. On va continuer et terminer avec Dance On With The Shadows. Dance On. À ciao presto. À tout bientôt. Bye.

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